0: L'essentiel de l'actualité avec un nouveau coup de chaud sur l'Hexagone. Quelques semaines après un épisode historique, les températures grimpent à nouveau ce week-end avec des pointes attendues à 36 degrés dans le sud-ouest, plus généralisées que celui de mai. Ce nouvel épisode s'annonce plus intense, notamment à cause des nuits qui seront plus courtes. Emmanuel Macron en visite sur la Côte d'Azur ce week-end. Le chef de l'État sera à Nice ce dimanche pour inaugurer un salon aux côtés du Premier ministre indien Narendra Modi. Les deux dirigeants s'entretiendront ensuite à Beaulieu-sur-Mer avant le sommet du G7 à Évian. Un revirement de situation majeur au Moyen-Orient. Contrairement aux annonces du médiateur pakistanais, l'Iran a formellement exclu la signature d'un accord de paix avec les États-Unis dans les prochaines 24 heures et parle plutôt de jours. De son côté, l'armée israélienne annonce avoir frappé plus de 70 infrastructures du Hezbollah au Liban au cours des 24 dernières heures. Et puis exploit au Tour Auvergne-Rhône-Alpes, le Mexicain Isaac Del Toro a remporté en solitaire la 7e étape ce samedi au sommet du Grand Colombier, prenant une option même sur la victoire. Le Français Paul Sexas, lui, a signé un retour héroïque à la 8e place après une lourde chute. Rendez-vous ce dimanche pour l'ultime étape, 120 km entre Beaufort et le plateau de Solaison.
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0: L'essentiel de l'actualité avec un nouveau coup de chaud sur l'Hexagone. Quelques semaines après un épisode historique, les températures grimpent à nouveau ce week-end avec des pointes attendues à 36 degrés dans le sud-ouest, plus généralisées que celui de mai. Ce nouvel épisode s'annonce plus intense, notamment à cause des nuits qui seront plus courtes. Emmanuel Macron en visite sur la Côte d'Azur ce week-end. Le chef de l'État sera à Nice ce dimanche pour inaugurer un salon aux côtés du Premier ministre indien, Narendra Modi. Les deux dirigeants s'entretiendront ensuite à Beaulieu-sur-Mer avant le sommet du G7 à Évian. Un revirement de situation majeur au Moyen-Orient. Contrairement aux annonces du médiateur pakistanais, l'Iran a formellement exclu la signature d'un accord de paix avec les États-Unis dans les prochaines 24 heures et parle plutôt de jours. De son côté, l'armée israélienne annonce avoir frappé plus de 70 infrastructures du Hezbollah au Liban au cours des 24 dernières heures. Et puis exploit au Tour Auvergne-Rhône-Alpes, le Mexicain Isaac Del Toro a remporté en solitaire la 7e étape ce samedi au sommet du Grand Colombier, prenant une option même sur la victoire. Le Français Paul Sexas, lui, a signé un retour héroïque à la 8e place après une lourde chute. Rendez-vous ce dimanche pour l'ultime étape, 120 km entre Beaufort et le plateau de Solaison.
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1: Et en ce dimanche 14 juin, bonne fête au Élysée. Les béliers, vous allez vous rendre compte que vous vous fourvoyez à propos d'une personne.
2: Taureau, la routine, ce n'est pas pour vous.
3: Les gémeaux, votre partenaire sera un peu déstabilisé par votre attitude, mais saura s'adapter.
4: Les cancers, votre conscience professionnelle vous incitera à aller jusqu'au bout de vos projets.
5: Lion, quelle que soit votre situation actuelle, vos échanges sentimentaux ne manqueront pas de piquant.
6: Vierge, êtes-vous sûr des jugements que vous portez sur les gens?
7: Ils sont parfois un peu trop rapides.
8: Balance, ne vous braquez pas à la moindre remarque, surtout si ce qu'on vous dit est constructif.
9: Les scorpions, sur le plan professionnel, vous n'aurez guère de satisfaction à attendre de cette journée.
10: Sagittaire, vous irez loin si vous conservez votre attitude actuelle.
11: Les capricornes, ne vous laissez pas entraîner dans des dépenses au-dessus de vos moyens pour faire plaisir à un proche.
12: Les Verseaux, réfléchissez bien avant de vous lancer dans une aventure de grande envergure.
13: Poisson, enfin, beaucoup de travail en ce moment, certes, mais peu de reconnaissance.
14: Bonne journée et à demain.
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1: Bonjour, bonjour à tous. Dans l'actualité, nouveau coup de chaud sur l'Hexagone. Quelques semaines après un épisode historique, les températures grimpent à nouveau ce week-end avec des pointes attendues à 36 degrés dans le sud-ouest, plus généralisé que celui de mai. Ce nouvel épisode s'annonce plus intense, notamment à cause des nuits qui seront plus courtes. Visite présidentielle sur la Côte d'Azur ce dimanche. Emmanuel Macron attendu à Nice ce matin pour inaugurer un salon aux côtés du Premier ministre indien, Narendra Modi. Les deux dirigeants s'entretiendront ensuite à Beaulieu-sur-Mer avant le sommet du G7 à Évian. Chute de popularité pour Gérald Darmanin suite à l'affaire Liana. La cote de confiance du ministre de la Justice recule de 5 points et table maintenant à 39% selon un sondage Ipsos. 86% des Français jugent l'affaire révélatrice d'un problème récurrent dans la justice française. 3% des écoliers, 4% des collégiens et 2% des lycéens se disent victimes de harcèlement à l'école d'après une nouvelle étude de l'Éducation nationale, une enquête menée sur des élèves du CE2 à la terminale, Virginie Quénon.
2: Oui, cette année, pour la première fois, les élèves pouvaient répondre au questionnaire de manière non anonyme et volontairement donner leur identité. Un changement qui pourrait expliquer la légère baisse des chiffres observés par rapport aux précédentes enquêtes. L'étude montre aussi que les garçons sont autant concernés que les filles. Au lycée, les élèves en CAP apparaissent particulièrement exposés. La part d'élèves concernés en deuxième année et en troisième année de CAP est jusqu'à 8 fois plus élevée que celle des autres lycéens. Le ministère souligne également que de nombreux jeunes se trouvent dans des situations intermédiaires de mal-être ou de dégradation de la vie scolaire sans être considérés officiellement comme des victimes de harcèlement.
1: Merci Virginie. Si vous êtes victime ou témoin d'une situation, un seul numéro, c'est le 3018. Imbroglio diplomatique autour du conflit au Moyen-Orient. Contrairement au démenti de Téhéran hier, Donald Trump a affirmé sur son réseau social que la signature d'un accord de paix avec l'Iran est bel et bien prévue pour ce dimanche. Le président américain promet une réouverture immédiate du détroit d'Ormuz. Et puis, un mot de sport avant de se quitter, du foot plus précisément. Le résumé de la nuit à la Coupe du Monde. Le choc du groupe C entre le Brésil et le Maroc s'est soldé par un nul un partout. Même score entre la Suisse et le Qatar. L'Écosse de son côté a dominé Haïti 1-0. Aujourd'hui, on a Australie, Turquie, Allemagne, Curaçao et Pays-Bas, Japon. Voilà pour l'essentiel de l'actualité. C'est la fin de ce flash. Très bonne journée à tous.
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Aujourd'hui, 14 juin, nous fêtons les Élysées et les Ruffins. C'est aussi la journée mondiale du don de sang. C'est le 14 juin 1928 que naissait Ernesto Che Guevara, décédé en octobre 1967. Joyeux anniversaire à Donald Trump, né le 14 juin 1946, à la chanteuse italienne Gianna Nannini, née en 1956, à Boy George, né en 1961, aux deux Baudins, Vincent Dubois, né en 1964, et Jean-Christian Fraissinet, né en 1965, à Steffi Graf et Wayne Baller, Jackson Richardson, tous deux nés en 1969, à Claudia Tagbo, née en 1973, et enfin à l'humoriste Olivier Debenois, né le 14 juin 1974. C'est aussi le 14 juin 1994 que disparaissait Marcel Mouloudji, né en septembre 1922, et en 2002, c'est Jacques Roulan, né en novembre 1930, qui nous quittait. Enfin, en 2006, le papa de Boulébile, le dessinateur belge Roba, qui était né en juillet 1930. Le 14 juin 1860, le comté de Nice est rattaché à la France suite au traité de Turin. En 1931, le naufrage du Saint-Philibert à l'embouchure de la Loire fait 450 victimes. En 1982, la guerre des Malouines entre le Royaume-Uni et l'Argentine prend fin. En 2000, Mehmet Ali Aksa est extradé vers la Turquie, condamné à l'emprisonnement à vie en Italie pour la tentative d'assassinat sur le pape Jean-Paul II. Il avait été gracié après 19 ans passés derrière les barreaux. Enfin, le 14 juin 2017, un incendie dans un immeuble d'habitation de Londres fait au moins 79 morts. Le dicton du jour, à Saint-Ruffin, cerise à plein jardin. Demain, vous penserez à fêter les...

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1: Une journée qui s'annonce encore très ensoleillée aujourd'hui. On note des passages nuageux dans le sud-ouest et le centre, mais avec de belles éclaircies partout ailleurs sur la moitié nord et dans le sud-est. Là, on profite d'un ciel plutôt dégagé dans l'ensemble. Un petit peu de vent dans les Alpes du Sud et sur la façade atlantique, 45 km/h. On a 20 degrés à Lille et à Béthune aujourd'hui, 23 à Mulhouse et à Marseille, 24 à Auxerre, Nice et Cherbourg, 28 à Brest et à Tours, 30 à Rennes, Lyon et Montélimar, 32 à Toulouse, Narbonne et Montpellier. On attend jusqu'à 35 à Bordeaux.
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1: Bonjour à tous, l'essentiel de l'actualité avec ce nouveau coup de chaud sur l'Hexagone. Quelques semaines après un épisode historique, les températures grimpent à nouveau ce week-end avec des pointes attendues à 36 degrés dans le sud-ouest, plus généralisé que celui de mai. Ce nouvel épisode s'annonce aussi plus intense, notamment à cause des nuits qui seront plus courtes. Chute de popularité marquée pour Gérald Darmanin. Suite à l'affaire Liana, la cote de confiance du ministre de la Justice recule de 5 points pour s'établir à 39%. C'est ce que révèle un sondage Ipsos. 86% des Français jugent l'affaire révélatrice d'un problème récurrent dans la justice française. Un broglio diplomatique autour du conflit au Moyen-Orient. Contrairement au démenti de Téhéran hier, Donald Trump a affirmé sur son réseau social que la signature d'un accord de paix avec l'Iran est bel et bien prévue pour ce dimanche. Le président américain promet une réouverture immédiate du détroit d'Ormuz aux navires commerciaux. Et puis en foot, le résumé de la nuit à la Coupe du Monde, le choc du groupe C entre le Brésil et le Maroc s'est soldé par un nul un partout. Même score entre la Suisse et le Qatar. L'Écosse de son côté a dominé Haïti 1-0. Aujourd'hui en Australie, Turquie, Allemagne, Curaçao et Pays-Bas, Japon.
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1: Et en ce dimanche 14 juin, bonne fête au Élysée. Les béliers, vous allez vous rendre compte que vous vous fourvoyez à propos d'une personne.
2: Taureau, la routine, ce n'est pas pour vous.
3: Les gémeaux, votre partenaire sera un peu déstabilisé par votre attitude, mais saura s'adapter.
4: Les cancers, votre conscience professionnelle vous incitera à aller jusqu'au bout de vos projets.
5: Lion, quelle que soit votre situation actuelle, vos échanges sentimentaux ne manqueront pas de piquant.
6: Vierge, êtes-vous sûr des jugements que vous portez sur les gens?
7: Ils sont parfois un peu trop rapides.
8: Balance, ne vous braquez pas à la moindre remarque, surtout si ce qu'on vous dit est constructif.
9: Les scorpions, sur le plan professionnel, vous n'aurez guère de satisfaction à attendre de cette journée.
10: Sagittaire, vous irez loin si vous conservez votre attitude actuelle.
11: Les capricornes, ne vous laissez pas entraîner dans des dépenses au-dessus de vos moyens pour faire plaisir à un proche.
12: Les Verseaux, réfléchissez bien avant de vous lancer dans une aventure de grande envergure.
13: Poissons enfin, beaucoup de travail en ce moment, certes, mais peu de reconnaissance.
14: Bonne journée et à demain.
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1: Bonjour, bonjour à tous. Dans l'actualité, nouveau coup de chaud sur l'Hexagone. Quelques semaines après un épisode historique, les températures grimpent à nouveau ce week-end avec des pointes attendues à 36 degrés dans le sud-ouest, plus généralisé que celui de mai. Ce nouvel épisode s'annonce plus intense, notamment à cause des nuits qui seront plus courtes. Visite présidentielle sur la Côte d'Azur ce dimanche. Emmanuel Macron attendu à Nice ce matin pour inaugurer un salon aux côtés du Premier ministre indien, Narendra Modi. Les deux dirigeants s'entretiendront ensuite à Beaulieu-sur-Mer avant le sommet du G7 à Évian. Chute de popularité pour Gérald Darmanin suite à l'affaire Liana. La cote de confiance du ministre de la Justice recule de 5 points et table maintenant à 39% selon un sondage Ipsos. 86% des Français jugent l'affaire révélatrice d'un problème récurrent dans la justice française. 3% des écoliers, 4% des collégiens et 2% des lycéens se disent victimes de harcèlement à l'école d'après une nouvelle étude de l'éducation nationale, une enquête menée sur des élèves du CE2 à la terminale, Virginie Quénon.
2: Oui, cette année, pour la première fois, les élèves pouvaient répondre au questionnaire de manière non anonyme et volontairement donner leur identité. Un changement qui pourrait expliquer la légère baisse des chiffres observés par rapport aux précédentes enquêtes. L'étude montre aussi que les garçons sont autant concernés que les filles. Au lycée, les élèves en CAP apparaissent particulièrement exposés. La part d'élèves concernés en deuxième année et en troisième année de CAP est jusqu'à 8 fois plus élevée que celle des autres lycéens. Le ministère souligne également que de nombreux jeunes se trouvent dans des situations intermédiaires de mal-être ou de dégradation de la vie scolaire sans être considérés officiellement comme des victimes de harcèlement.
1: Merci Virginie. Si vous êtes victime ou témoin d'une situation, un seul numéro, c'est le 3018. Imbroglio diplomatique autour du conflit au Moyen-Orient. Contrairement au démenti de Téhéran hier, Donald Trump a affirmé sur son réseau social que la signature d'un accord de paix avec l'Iran est bel et bien prévu pour ce dimanche. Le président américain promet une réouverture immédiate du détroit d'Hormuz. Et puis, un mot de sport avant de se quitter, du foot plus précisément, le résumé de la nuit à la Coupe du Monde, le choc du groupe C entre le Brésil et le Maroc s'est soldé par un nul un partout. Même score entre la Suisse et le Qatar. L'Écosse de son côté a dominé Haïti 1-0. Aujourd'hui, on a Australie, Turquie, Allemagne, Curaçao et Pays-Bas, Japon. Voilà pour l'essentiel de l'actualité. C'est la fin de ce flash. Très bonne journée à tous.
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1: Espèce commune en xintrie, il n'est pas rare de la croiser devant chez nous, y compris en fin d'hiver quand elle tente une sortie à la faveur d'un redoux. Mais pas n'importe lequel, il lui faut impérativement un temps ensoleillé, ainsi que des fleurs à proximité, histoire de mettre

Quand le printemps est enfin là, les ressources végétales apparaissent plus variées. Chatons de saule, fleurs de pissenlit, trèfles et violettes sont alors plébiscitées. Ces plantes locales offrent un nectar plus nourrissant et bien adapté à notre sujet, qui peut ainsi se sustenter convenablement et se lancer dans la phase reproduction. D'ici à l'automne, l'espèce pourra même envisager de produire 2 générations. Avec une condition toutefois, que la femelle trouve de beaux massifs d'orties. Car c'est seulement là qu'elle va pondre.

Vous devez commencer à imaginer quel animal se cache derrière mes propos. Avec son dessous des ailes ternes pour rester discret quand elles sont repliées au repos. Rien à voir avec l'autre face à l'air qui fascine nos yeux par sa teinte rouge pourprée. Tout comme les quatre ocelles bleutées énigmatiques présentes aux extrémités. Il s'agit de simples tâches mais qui peuvent être assimilées

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1: Une journée qui s'annonce encore très ensoleillée aujourd'hui. On note des passages nuageux dans le sud-ouest et le centre, mais avec de belles éclaircies partout ailleurs sur la moitié nord et dans le sud-est. Là, on profite d'un ciel plutôt dégagé dans l'ensemble. Un petit peu de vent dans les Alpes du Sud et sur la façade atlantique, 45 km/h. On a 20 degrés à Lille et à Béthune aujourd'hui, 23 à Mulhouse et à Marseille, 24 à Auxerre, Nice et Cherbourg, 28 à Brest et à Tours, 30 à Rennes, Lyon et Montélimar, 32 à Toulouse, Narbonne et Montpellier. On attend jusqu'à 35 à Bordeaux.
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1: Bonjour à tous, l'essentiel de l'actualité avec ce nouveau coup de chaud sur l'Hexagone. Quelques semaines après un épisode historique, les températures grimpent à nouveau ce week-end avec des pointes attendues à 36 degrés dans le sud-ouest, plus généralisé que celui de mai. Ce nouvel épisode s'annonce aussi plus intense, notamment à cause des nuits qui seront plus courtes. Chute de popularité marquée pour Gérald Darmanin. Suite à l'affaire Liana, la cote de confiance du ministre de la Justice recule de 5 points pour s'établir à 39%. C'est ce que révèle un sondage Ipsos. 86% des Français jugent l'affaire révélatrice d'un problème récurrent dans la justice française. Un broglio diplomatique autour du conflit au Moyen-Orient. Contrairement au démenti de Téhéran hier, Donald Trump a affirmé sur son réseau social que la signature d'un accord de paix avec l'Iran est bel et bien prévue pour ce dimanche. Le président américain promet une réouverture immédiate du détroit d'Ormuz aux navires commerciaux. Et puis en foot, le résumé de la nuit à la Coupe du Monde, le choc du groupe C entre le Brésil et le Maroc s'est soldé par un nul un partout. Même score entre la Suisse et le Qatar. L'Écosse de son côté a dominé Haïti 1-0. Aujourd'hui en Australie, Turquie, Allemagne, Curaçao et Pays-Bas, Japon.
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0: Dimanche 14 juin, de 9h à 17h, troisième édition du Grand Rassemblement Tout Véhicule Roulant, autour du plan d'eau de Saint-Privat. Alain Bréant, vous êtes vice-président de l'association organisatrice Écurie de la Xintrie. Pouvez-vous nous raconter l'objet de l'association en quelques mots ?
1: Cette association réunit des personnes de tout horizon. Ils sont tous possesseurs d'au moins une voiture ancienne ou de prestige. Certains de nos membres sont de véritables collectionneurs. Ce sont des passionnés de tout ce qui roule et qui a marqué son époque. Qu'est-ce qu'on fait dans cette association ? Eh bien, nous avons des rituels annuels, j'en citerai au moins trois. Notre exposition statique, bien sûr, de tout véhicule roulant, qui a lieu au printemps, entre avril et juin. La prochaine aura lieu le 14, nous aurons l'occasion d'en reparler. C'est à cette occasion que l'année dernière, nous avons organisé les JNVE de la Corrèze, les Journées Nationales des Véhicules d'Époque. C'est un événement national sous l'égide de la FFVE, un grand succès qui a réuni plus de 1200 visiteurs et exposants de Corrèze, mais aussi des départements voisins. En deuxième lieu, effectivement, notre grande balade annuelle en septembre, c'est tous les ans un nouveau circuit à découvrir, dont le tracé n'est connu que par les membres du bureau. Les adhérents ne le découvrent qu'au cours de la journée, à l'aide d'un roadbook mis à disposition par le bureau. Nous avons une devise, rouler cool l'esprit curieux, donc ce n'est pas une course de vitesse, mais plutôt une découverte des beaux paysages et centres d'intérêt de nos régions. Nous ne faisons pas que rouler, nous devons souvent glaner des indices pour résoudre des énigmes, et en général, trois grands arrêts sont prévus dans la journée avec deux visites de sites, une le matin, une l'après-midi, et bien sûr un arrêt repas le midi.
0: Et donc ça, c'est en Corrèze ? Ou pas forcément ?
1: Ah, pas forcément.
0: D'accord. Ça peut être n'importe où en France.
1: Ça peut être n'importe où. Alors, n'importe où en France, non. On ne s'éloigne pas trop quand même de la Corrèze. Effectivement, on est en Corrèze et dans les départements voisins. Je ne vous dirai pas où on va aller cette année parce que c'est une surprise, justement.
0: Oui, bien sûr.
1: Mais effectivement, on n'est pas très loin de nos régions.
0: Et le troisième événement ?
1: Et le troisième événement, c'est tout simplement notre participation au marché de pays qui a lieu tous les ans, organisé par le comité des foires de Saint-Privat. On s'occupe de l'animation d'un des marchés. Et le prochain, ce sera à notre charge, ce sera le 21 juillet.
0: Le 21 juillet, donc vous vous retrouvez à cette date-là aussi. Et donc le samedi 14 juin, de 9h à 17h, c'est le grand rassemblement tout véhicule roulant. Qui sont les exposants ? Est-ce que ce ne sont que vos membres ou il y a d'autres personnes ?
1: Ah non, il n'y a pas que nos membres. Il y a pas mal de clubs de Corrèze, mais aussi de tous les départements voisins qui viennent du Lot, du Cantal. J'irai même jusqu'au Puy-de-Dôme pour certains. Donc effectivement, non, il n'y a pas que nos exposants, bien évidemment. En 2025, nous avions réuni 1200 visiteurs. Pour faire 1200, il faut aller plus loin que la Corrèze.
0: Animation gratuite pour les enfants et pour les grands, concerts, buvettes et food truck. Une très belle journée en perspective. Et vous, Alain Bréant, qu'est-ce que vous attendez le plus de cette journée ?
1: Beaucoup de visiteurs. J'attends que les gens soient heureux autour de nous. En fait, l'idée, c'est que tout le monde puisse découvrir nos véhicules, nos passions, que l'on puisse échanger avec les visiteurs et puis que tout le monde passe une journée agréable.
0: C'est bien le dimanche 14 juin, troisième édition du grand rassemblement tout véhicule roulant autour du plan d'eau de Saint-Privat.
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1: Bonjour, le rétrosport de la semaine, football, la première Coupe du Monde à 48 équipes débutée jeudi soir à Mexico avec le match d'ouverture entre le Mexique et l'Afrique du Sud. Le Mexique qui s'est imposé facilement 2-0. À noter qu'avec 104 matchs et 3 pays, ce mondial promet d'être celui de la démesure à l'image des États-Unis où le tournoi se jouera pour la première fois dans 16 stades distants pour certains de 4000 km dans un format décrié pour son bilan carbone. Foot toujours Ligue 1, Olivier Giroud repousse sa retraite à 39 ans, le meilleur buteur de l'histoire des Bleus avec 57 buts en 137 sélections a décidé de prolonger d'un an à Lille alors que le club nordiste disputera la Ligue des Champions. De son côté, dans un communiqué, la LFP a commencé à dévoiler le calendrier pour l'exercice 2026-2027. La première journée se disputera les 21, 22 et 23 août. Les plans initiaux ont changé pour les Jeux d'hiver dans les Alpes françaises en 2030 alors que Nice et son alliance Riviera devaient accueillir les tournois de hockey sur glace. L'opposition du nouveau maire de la ville, Eric Ciotti, a poussé le comité d'organisation à revoir la carte des sites. Le choix de maintenir les épreuves sur le territoire des régions Auvergne-Rhône-Alpes et Provence-Alpes-Côte d'Azur a été privilégié. Ainsi, Lyon devrait finalement accueillir l'ensemble des épreuves sur glace. Handball, l'équipe de France, on ne sait plus sur l'identité de ses adversaires pour le tour préliminaire du Mondial 2017. Mercredi s'est tenu en effet le tirage au sort de la compétition qui aura lieu du 13 au 31 janvier en Allemagne. La France, placée dans le chapeau 2, a hérité du Brésil, de l'Argentine et du Koweït. Les Bleus disputeront le tour préliminaire à Stuttgart et lanceront leur aventure allemande contre le Koweït le 14 janvier. Le monde de la voile en deuil, Charlie Dalin, est mort dans la nuit de mercredi à jeudi à l'âge de 42 ans. Il avait franchi en vainqueur la ligne du dernier Vendée Globe en battant le record de l'épreuve avant de révéler être atteint d'un cancer. C'est la fin de cette rétrosport. Une très bonne journée à toutes et à tous.
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1: Bonjour, bonjour à tous. Dans l'actualité, ce spectaculaire incendie à Saint-Fons, près de Lyon, hier soir. Un feu qui a pris place au deuxième étage d'un immeuble de la rue Mathieu-Dussergé. 66 pompiers ont été mobilisés pour maîtriser le sinistre. 60 personnes ont dû être évacuées. Heureusement, pas de blessés à signaler. On ne sait pas encore ce qui a provoqué le départ de feu, mais des détonations auraient été entendues. Emmanuel Macron est à Nice. Ce matin, le président de la République rejoint le premier ministre indien pour inaugurer le salon technologique Bharat Innovates. Les deux dirigeants poursuivront leurs échanges à Beaulieu-sur-Mer avant le sommet du G7 à Évian demain. Ce dimanche 14 juin, c'est la journée mondiale des donneurs de sang. Le FS lance un appel pour récolter un maximum de plaquettes dans tout le pays. Tous unis par le don. Voilà le slogan donc pour encourager chacun à donner. Reportage dans une maison du don par Mylène Desbacs.
0: Audrey donne son sang une fois par an dans le cadre de son entreprise.
2: Là, je suis allongée, je suis branchée. On me prélève le sang et je joue avec une balle dans la main pour accélérer le débit.
0: Pour elle, c'est très important.
2: On ne sait pas ce qui peut nous arriver dans la vie et que le sang, c'est important pour se soigner. Et comme il y a peu de donneurs, et ben je peux le donner, donc je le fais.
0: Andrea Tordia-Bougiani, chargée de développement à la Maison du Don, explique le but de la journée mondiale.
3: Les réserves sont assez basses en période du mois de juin parce qu'on sort des ponts du mois de mai. Un jour férié, un jour où il n'y a pas de collecte. Mais eux, les malades ne prennent pas de vacances, pas de jours fériés. Donc il y a toujours d'énormes besoins dans les hôpitaux. Là, on traverse une vague de chaleur un peu précoce. Donc les stocks sont au plus bas. Donc c'est pour ça qu'on demande une belle mobilisation au mois de juin pour pouvoir tenir sur juillet-août, là où on sait que nos donneurs sont moins disponibles parce qu'ils partent en vacances.
0: En effet, en France, il manque 15 000 dons pour répondre aux besoins des patients.
1: Dans l'actualité également, nouvel épisode dans les tractations diplomatiques au Moyen-Orient. Donald Trump a affirmé sur son réseau social que l'Iran venait d'accepter de ne jamais se doter de l'arme nucléaire. Le président américain table toujours sur un accord signé ce dimanche. Et puis du foot, 2-0, le score sur lequel l'Australie s'est imposée face à la Turquie ce matin lors des phases de poule de la Coupe du Monde. La nuit dernière, le Brésil et le Maroc se sont quittés sur un nul, un partout. Même score entre la Suisse et le Qatar. L'Écosse de son côté a dominé Haïti 1-0. Ce soir, on a Allemagne, Curaçao et Pays-Bas, Japon. Voilà pour l'actualité. Excellente journée à tous.
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5: Bonjour à tous. Le Brésil et le Maroc ont partagé les points lors du premier choc du mondial, 1-1. Ismaël Saïbari a ouvert le score pour les Lions de l'Atlas, mais Vinicius Junior a égalisé à la 32e minute, sauvant la Seleção d'une défaite surprenante. Autre surprise dans le groupe B, la Suisse a été tenue en échec par le Qatar, 1-1. Brelem Bolo avait donné l'avantage aux Helvètes sur pénalty à la 17e minute, mais Boualem Rouhi a égalisé dans le temps additionnel à la 90e plus 5, offrant au Qatar son premier point historique en Coupe du Monde. Résultat, les quatre équipes du groupe B sont à égalité parfaite avec un point chacune après cette première journée. Côté américain, les États-Unis ont dominé le Paraguay 4-1 avec un doublé de Follarin Balogun. Ce dimanche, l'Allemagne entre en lice contre Curaçao à 19h avant le choc Pays-Bas-Japon à 22h. À très vite pour la suite.
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1: Une journée qui s'annonce encore très ensoleillée aujourd'hui. On note des passages nuageux dans le sud-ouest et le centre, mais avec de belles éclaircies partout ailleurs sur la moitié nord et dans le sud-est. Là, on profite d'un ciel plutôt dégagé dans l'ensemble. Un petit peu de vent dans les Alpes du Sud et sur la façade atlantique, 45 km/h. On a 20 degrés à Lille et à Béthune aujourd'hui, 23 à Mulhouse et à Marseille, 24 à Auxerre, Nice et Cherbourg, 28 à Brest et à Tours, 30 à Rennes, Lyon et Montélimar, 32 à Toulouse, Narbonne et Montpellier. On attend jusqu'à 35 à Bordeaux.
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1: 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Organisée par l'association Cantabilé, chansons françaises, concerts gratuits, entrée libre. Ça se passe à partir de 18h30 dans l'église. Le dimanche 21 juin, fête de la musique à Saint-Martin-la-Méanne. Samedi 20 juin, fête de la musique à Albussac. Organisée par l'association des parents d'élèves, scène ouverte et concert, les ICAR, Made in Calypse. Entrée gratuite, buvette et petite restauration sur place, dans la salle des fêtes. C'est le samedi 20 juin, fête de la musique à Albussac.
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1: Donner ses organes pour sauver des vies ou offrir son corps à la science pour faire avancer la médecine, deux démarches altruistes mais différentes. Le docteur Julien Rogier, médecin anesthésiste réanimateur, responsable des prélèvements d'organes et tissus au CHU de Bordeaux, nous éclaire sur cette distinction essentielle.
2: Le don d'organes est un prélèvement à visée thérapeutique directement pour sauver des vies. Le don du corps à la science est un don indirect pour sauver des vies. Il sert, par exemple, pour essentiellement des dissections pour les futurs médecins. Le don du corps à la science, il faut l'anticiper et passer un contrat avec un laboratoire d'anatomie. Votre corps est rapatrié dans ce laboratoire après votre décès. Le don d'organes, on est tous donneurs, sauf si on s'y opposait de son vivant. Mais ce que l'on recommande actuellement, c'est d'en parler à ses proches. Et dire qu'on est donneur d'organes, c'est beaucoup plus simple si un jour vous êtes en situation de pouvoir donner. Ces deux types de dons sont extrêmement importants, mais différents. À titre personnel, je pense qu'il vaut mieux choisir le don d'organes pour greffe. Il est beaucoup plus rare, il permet de sauver de nombreuses vies. Et c'est important d'en parler de son vivant à ses proches. Et je rappelle que ce type de don sauve de très nombreuses vies.
0: 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En parler de son vivant, c'est soulager ce qu'on aime.
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2: Voici ma sélection télé pour ce dimanche. Nous sommes le 14 juin avec ce soir sur TF1 le film Titanic de James Cameron avec Leonardo DiCaprio et Kate Winslet. Sur France 2, Venise n'est pas en Italie. Film avec Benoît Poulvord et Valérie Bonneton. Sur France 3, Vanina, meurtre en Sicile, série italienne inédite. Sur M6, à 21h10, Coupe du Monde de la FIFA, le MAG, présenté par Ophélie Meunier. Avant le match, Pays-Bas-Japon à 21h50. Sur France 4, Tout va très bien, c'est du théâtre, avec Arthur Juniau et Laurent Ournac. Sur W9, Je te veux moi non plus, téléfilm, avec Inès Reg et son ex-mari Kevin. Sur Gulli, MacGyver, la série, avec Richard Dean Anderson. Sur ces stars, série également avec SWAT à 21h10. Roulez jeunesse, le film à 21h10 sur TF1 série film, film avec Eric Judor. Ce soir sur Sister, Wild Wild West avec Will Smith. Enfin sur RMC Life, les petits meurtres d'Agatha Christie, la série avec Antoine Duléry et Marius Colucci. Bon zapping.
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1: Bonjour, bonjour à tous. Dans l'actualité, ce spectaculaire incendie à Saint-Fond, près de Lyon, hier soir. Un feu qui a pris place au deuxième étage d'un immeuble de la rue Mathieu-Dussergé. 66 pompiers ont été mobilisés pour maîtriser le sinistre. 60 personnes ont dû être évacuées. Heureusement, pas de blessés à signaler. On ne sait pas encore ce qui a provoqué le départ de feu, mais des détonations auraient été entendues. Emmanuel Macron est à Nice. Ce matin, le président de la République rejoint le premier ministre indien pour inaugurer le salon technologique Bharat Innovates. Les deux dirigeants poursuivront leurs échanges à Beaulieu-sur-Mer avant le sommet du G7 à Évian demain. Ce dimanche 14 juin, c'est la journée mondiale des donneurs de sang. Le FS lance un appel pour récolter un maximum de plaquettes dans tout le pays. Tous unis par le don. Voilà le slogan donc pour encourager chacun à donner. Reportage dans une maison du don par Mylène Desbac.
2: Audrey donne son sang une fois par an dans le cadre de son entreprise.
3: Là, je suis allongée, je suis branchée. On me prélève le sang et je joue avec une balle dans la main pour accélérer le débit.
2: Pour elle, c'est très important.
3: On ne sait pas ce qui peut nous arriver dans la vie et que le sang, c'est important pour se soigner. Et comme il y a peu de donneurs, et ben je peux le donner, donc je le fais.
2: Andrea Tordia-Bougiani, chargée de développement à la Maison du Don, explique le but de la journée mondiale.
4: Les réserves sont assez basses en période du mois de juin parce qu'on sort des ponts du mois de mai. Un jour férié, un jour où il n'y a pas de collecte. Mais eux, les malades ne prennent pas de vacances, pas de jours fériés. Donc il y a toujours d'énormes besoins dans les hôpitaux. Là, on traverse une vague de chaleur un peu précoce. Donc les stocks sont au plus bas. Donc c'est pour ça qu'on demande une belle mobilisation au mois de juin pour pouvoir tenir sur juillet-août, là où on sait que nos donneurs sont moins disponibles parce qu'ils partent en vacances.
2: En effet, en France, il manque 15 000 dons pour répondre aux besoins des patients.
1: Dans l'actualité également, nouvel épisode dans les tractations diplomatiques au Moyen-Orient. Donald Trump a affirmé sur son réseau social que l'Iran venait d'accepter de ne jamais se doter de l'arme nucléaire. Le président américain table toujours sur un accord signé ce dimanche. Et puis du foot, 2-0, le score sur lequel l'Australie s'est imposée face à la Turquie ce matin lors des phases de poule de la Coupe du Monde. La nuit dernière, le Brésil et le Maroc se sont quittés sur un nul, un partout. Même score entre la Suisse et le Qatar. L'Écosse de son côté a dominé Haïti 1-0. Ce soir, on a Allemagne, Curaçao et Pays-Bas, Japon. Voilà pour l'actualité. Excellente journée à tous.
0: C'est la fin de ce flash. Rendez-vous dans une heure.
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1: En France, près de 11 500 personnes éligibles immédiatement à une greffe de rein espèrent chaque jour l'appel qui changera leur vie. Parmi elles, Annie Egel, présidente de France Rein Pays de Loire, une femme dont l'histoire nous plonge au cœur d'un quotidien fait d'attente, entre espoir et résilience.
2: Je suis en attente de greffe depuis 2 ans et demi. Je dois quand même dire que j'ai déjà bénéficié d'une greffe. Cela m'a permis de vivre quasi normalement, d'élever mes enfants, travailler, d'être active dans la société. Une greffe, c'est pas forcément pour la vie. Et je suis en attente d'une deuxième greffe, ça fait déjà 2 ans et demi. Mais aujourd'hui, le délai d'attente a été rallongé. Cette attente, elle m'impacte sur ma vie quotidienne, tous les jours, à tout instant, puisque je garde mon téléphone avec moi, toujours dans l'espoir d'un coup de fil. Et c'est la règle, il faut être joignable 24 heures sur 24.
1: Selon vous, quels sont les moyens pour réduire l'attente ?
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0: Bonjour à tous. L'essentiel de l'actualité. Emmanuel Macron à Nice ce matin. Le président de la République rejoint le premier ministre indien pour inaugurer un salon. Les deux dirigeants poursuivront leurs échanges à Beaulieu-sur-Mer avant le sommet du G7 à Évian demain. Spectaculaire incendie à Saint-Fons près de Lyon hier soir. Un feu qui a pris place au deuxième étage d'un immeuble. 66 pompiers ont été mobilisés pour maîtriser le sinistre. 60 personnes en tout ont dû être évacuées. Heureusement, aucun blessé à signaler. On ne sait pas encore ce qui a provoqué le départ des flammes, mais des détonations auraient été entendues sur place. Nouvel épisode dans les tractations diplomatiques au Moyen-Orient. Donald Trump a affirmé sur son réseau social que l'Iran venait d'accepter de ne jamais se doter de l'arme nucléaire. Le président américain l'assure, un accord sera signé ce dimanche, ce qu'avait démenti hier Téhéran. Le locataire de la Maison-Blanche annonce aussi une réouverture du détroit d'Hormuz et une baisse prochaine des prix des carburants. Et en foot, 2-0, le score sur lequel l'Australie s'est imposée face à la Turquie ce matin lors des phases de poule de la Coupe du Monde. La nuit dernière, le Brésil et le Maroc se sont quittés sur un match nul, un partout. Même score entre la Suisse et le Qatar. L'Écosse, de son côté, a dominé Haïti 1-0. Ce soir, Allemagne, Curaçao et Pays-Bas, Japon.
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3: Bonjour à tous. Le Brésil et le Maroc ont partagé les points lors du premier choc du mondial, 1-1. Ismaël Saïbari a ouvert le score pour les Lions de l'Atlas, mais Vinicius Junior a égalisé à la 32e minute, sauvant la Seleção d'une défaite surprenante. Autre surprise dans le groupe B, la Suisse a été tenue en échec par le Qatar, 1-1. Brelem Bolo avait donné l'avantage aux Helvètes sur pénalty à la 17e minute, mais Boualem Rouhi a égalisé dans le temps additionnel à la 90e plus 5, offrant au Qatar son premier point historique en Coupe du Monde. Résultat, les quatre équipes du groupe B sont à égalité parfaite avec un point chacune après cette première journée. Côté américain, les États-Unis ont dominé le Paraguay 4-1 avec un doublé de Follarin Balogun. Ce dimanche, l'Allemagne entre en lice contre Curaçao à 19h avant le choc Pays-Bas-Japon à 22h. À très vite pour la suite.
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1: Une journée qui s'annonce encore très ensoleillée aujourd'hui. On note des passages nuageux dans le sud-ouest et le centre, mais avec de belles éclaircies partout ailleurs sur la moitié nord et dans le sud-est. Là, on profite d'un ciel plutôt dégagé dans l'ensemble. Un petit peu de vent dans les Alpes du Sud et sur la façade atlantique, 45 km/h. On a 20 degrés à Lille et à Béthune aujourd'hui, 23 à Mulhouse et à Marseille, 24 à Auxerre, Nice et Cherbourg, 28 à Brest et à Tours, 30 à Rennes, Lyon et Montélimar, 32 à Toulouse, Narbonne et Montpellier. On attend jusqu'à 35 à Bordeaux.
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1: Bonjour, bonjour à tous. Dans l'actualité, une soixantaine de personnes évacuées hier soir à Saint-Fons, près de Lyon, suite à un incendie. Un feu dans un immeuble de la rue Mathieu-Dussergé. Des détonations auraient été entendues sur place. Il a fallu une soixantaine de pompiers pour venir à bout des flammes. Heureusement, aucun blessé à signaler. L'origine du feu reste inconnue à ce stade. Emmanuel Macron, lui, est sur la Côte d'Azur. Aujourd'hui, le président de la République est venu inaugurer un salon à Nice ce matin avec le Premier ministre indien. Narendra Modi. Les deux dirigeants poursuivront leurs échanges à Beaulieu-sur-Mer avant le sommet du G7 à Évian demain. Et justement, en parallèle du G7, Genève sous haute tension. À la veille donc du sommet d'Évian, des milliers de manifestants de la coalition No G7 défilent ce dimanche pour dénoncer l'impérialisme. La Suisse a mobilisé 4000 militaires et fermé 25 postes frontières. L'Iran, de son côté, a renoncé à l'arme nucléaire. C'est ce qu'a affirmé Donald Trump sur son réseau social ce matin. Le président américain l'assure. Un accord de paix sera signé ce dimanche, ce qu'avait démenti pourtant hier Téhéran. Le locataire de la Maison-Blanche annonce aussi une réouverture du détroit d'Hormuz et une baisse prochaine des prix des carburants. La Coupe du monde de foot, c'est en ce moment au Mexique, aux États-Unis et au Canada. Ce matin, l'Australie s'est imposée face à la Turquie, 2-0. Ce soir, on a Allemagne, Curaçao et Pays-Bas, Japon. La France, elle, jouera son premier match mardi contre le Sénégal. Les supporters français sont assez confiants sur les chances tricolores cette année.
2: Moi, je pense que au moins demi-finaliste. Après, il faut pas crier victoire trop vite non plus, parce qu'il y a d'autres très bonnes équipes.
3: La France va faire une bonne Coupe du Monde, puisque vu les joueurs qu'il y a, il n'y a pas de raison qu'ils se loupent. Mais je pense pas qu'ils vont la gagner. Je vois plus une équipe comme l'Espagne la prendre. Camavinga, il a pas été sélectionné. Il y a aussi Kanté dans le groupe. Kanté qui joue en Arabie Saoudite. Est-ce que l'activité qu'il va proposer sera la même qu'en 2022? Je sais pas, on va voir.
4: Je pense que Mbappé va faire une bonne Coupe du Monde. Olise aussi, normalement. Et si on a Olise, Mbappé, Dembélé en attaque, je pense que là, ça va être pas mal.
1: Voilà des propos recueillis par Miline Debac. Et en basket, Monaco qui affronte Paris en fin de journée pour le match 1 de la finale de Betclic Elite. Une affiche identique pour la troisième saison d'affilée. Sacrée en 2024, puis détrônée par Paris en 2025. Le club de la Principauté vise un quatrième trophée cette saison. Les Parisiens, eux, premiers de la saison régulière, tenteront de réaliser le doublé. Coup d'envoi à 17h. Voilà pour l'essentiel de l'actualité. C'est la fin de ce flash. Excellente journée à tous.
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1: Bonjour à tous, l'essentiel de l'actualité avec une soixantaine de personnes évacuées hier soir à Saint-Fons près de Lyon suite à un incendie, un feu dans un immeuble donc avec des détonations qui auraient été entendues sur place. Il a fallu une soixantaine de pompiers pour maîtriser les flammes. Heureusement, aucun blessé à signaler. L'origine du feu reste inconnue à ce stade. Emmanuel Macron, lui, est sur la Côte d'Azur aujourd'hui. Le président de la République est venu inaugurer ce matin un salon à Nice avec le Premier ministre indien Narendra Modi. Les deux dirigeants poursuivront leurs échanges à Beaulieu-sur-Mer avant le sommet du G7 à Évian demain. L'Iran a renoncé à l'arme nucléaire, c'est ce qu'a affirmé Donald Trump sur son réseau social. Le président américain donc l'assure, un accord de paix sera signé ce dimanche, ce qu'avait pourtant démenti hier Téhéran. Et en basket, Monaco qui affronte Paris en fin de journée pour le match 1 de la finale de Betclic Elite, une affiche identique pour la troisième saison d'affilée, sacrée en 2024, puis détrôné par Paris en 2025, le club de la Principauté vise un quatrième trophée cette saison. Les Parisiens, premiers de la saison régulière, tenteront de réaliser un doublé. Coup d'envoi à 17h.

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0: Neuville est une commune située entre Rochedevic et Argentas, sur les hauteurs de la vallée de la Souvigne, qui se jette un peu plus loin, dans la Dordogne. Située entre 238 et 593 mètres, elle jouit d'une position privilégiée pour regarder au loin les monts d'Auvergne dans toute leur splendeur. Le nom de Neuville a une origine commune avec Neuvique, figurez-vous. Alors, si Neuvique signifie « nouveau bourg », Neuville-le, en revanche, signifie « nouveau village », en latin « nova villae » contre « nova vicus ». Dès le Xe siècle, Neuville possédait une chapelle, mais au XIIe siècle, on ne parlait déjà plus d'une chapelle, mais d'une église. L'église actuelle de Neuville, elle, date du XVe siècle et elle remplace celle du XIIe sur le même emplacement. Neuville possédait autrefois un château, aujourd'hui ruiné, un château qui a vécu bien des vicissitudes. Protestant, il a brûlé en 1569, pendant les guerres de religion. Il a aussi, un peu plus tard, pendant la Fronde, accueilli une garnison importante de gendarmes pour le protéger d'être pris par les troupes rebelles. Ce château avait alors la forme d'un carré un petit peu allongé, de plusieurs étages, avec en façade une très belle tour qui faisait office d'escalier, et c'est cette tour qui s'est d'ailleurs effondrée en dernier au début du XXe siècle. Il y avait même, tout en haut de cette tour, un tourillon qui menait à quelques pièces dédiées à l'observation. Ce château a longtemps été la propriété des vigiers de Neuville, et le dernier du nom, Antoine, à la fin du XVIe siècle, avait pour femme une certaine Claude du Bellay qui mit au monde un garçon et deux filles, dont l'une, figurez-vous, fut l'arrière-grand-mère du grand Fénelon, l'archevêque très proche de Louis XIV, dont il finit d'ailleurs par se faire détester. Une sœur de cet Antoine Vigier de Neuville, Madame de Nozières, a laissé dans la région le souvenir d'une femme exceptionnelle. À la mort de son frère et de sa belle-sœur, elle a occupé le château qui a alors accueilli tous les pauvres et les plus misérables. Pour financer tout cela, Madame de Nozières n'a eu de cesse de vendre tout ce qu'elle pouvait vendre de ses bijoux, de ses habits de soie et autres possessions diverses. Elle accueillait et elle soignait aussi les pèlerins, allant parfois jusqu'à payer pour leurs frais d'obsèques quand cela était nécessaire. Elle allait même jusqu'à coudre des vêtements pour les pauvres et à leur laver les pieds tous les jeudis saints. À la mort de cette femme généreuse, ce sont les Clarisses de Tulle qui furent désignées légataires de la bâtisse, mais la nièce de Madame de Nozières, qui ne voulait pas en entendre parler, se hâta d'y installer une garnison qui y resta 7 ans avant que la justice ne donne enfin raison aux sœurs de Tulle. Aujourd'hui, le bourg de Neuville veille sur cette histoire et ses personnages illustres avec discrétion. Au dernier recensement, Neuville comptait 194 habitants et depuis, ce chiffre est en augmentation.
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1: Bonjour, bonjour à tous. Dans l'actualité, une soixantaine de personnes évacuées hier soir à Saint-Fons, près de Lyon, suite à un incendie. Un feu dans un immeuble de la rue Mathieu-Dussergers. Des détonations auraient été entendues sur place. Il a fallu une soixantaine de pompiers pour venir à bout des flammes. Heureusement, aucun blessé à signaler. L'origine du feu reste inconnue à ce stade. Emmanuel Macron, lui, est sur la Côte d'Azur. Aujourd'hui, le président de la République est venu inaugurer un salon à Nice ce matin avec le Premier ministre indien. Narendra Modi. Les deux dirigeants poursuivront leurs échanges à Beaulieu-sur-Mer avant le sommet du G7 à Évian demain. Et justement, en parallèle du G7, Genève sous haute tension. À la veille donc du sommet d'Évian, des milliers de manifestants de la coalition No G7 défilent ce dimanche pour dénoncer l'impérialisme. La Suisse a mobilisé 4000 militaires et fermé 25 postes frontières. L'Iran, de son côté, a renoncé à l'arme nucléaire. C'est ce qu'a affirmé Donald Trump sur son réseau social ce matin. Le président américain l'assure. Un accord de paix sera signé ce dimanche, ce qu'avait démenti pourtant hier Téhéran. Le locataire de la Maison-Blanche annonce aussi une réouverture du détroit d'Hormuz et une baisse prochaine des prix des carburants. La Coupe du monde de foot, c'est en ce moment au Mexique, aux États-Unis et au Canada. Ce matin, l'Australie s'est imposée face à la Turquie, 2-0. Ce soir, on a Allemagne, Curaçao et Pays-Bas, Japon. La France, elle, jouera son premier match mardi contre le Sénégal. Les supporters français sont assez confiants sur les chances tricolores cette année.
2: Moi, je pense que au moins demi-finaliste. Après, il ne faut pas crier victoire trop vite non plus, parce qu'il y a d'autres très bonnes équipes.
3: La France va faire une bonne Coupe du Monde, parce que vu les joueurs qu'il y a, il n'y a pas de raison qu'ils se loupent. Mais je pense pas qu'ils vont la gagner. Je vois plus une équipe comme l'Espagne la prendre. Camavinga, il n'a pas été sélectionné. Il y a aussi Kanté dans le groupe. Kanté qui joue en Arabie Saoudite. Est-ce que l'activité qu'il va proposer sera la même qu'en 2022? Je sais pas, on va voir.
4: Je pense que Mbappé va faire une bonne Coupe du Monde. Olise aussi, normalement. Et si on a Olise, Mbappé, Dembélé en attaque, je pense que là, ça va être pas mal.
1: Voilà des propos recueillis par Miline Debac. Et en basket, Monaco qui affronte Paris en fin de journée pour le match 1 de la finale de Betclic Elite. Une affiche identique pour la troisième saison d'affilée. Sacrée en 2024, puis détrônée par Paris en 2025. Le club de la Principauté vise un quatrième trophée cette saison. Les Parisiens, eux, premiers de la saison régulière, tenteront de réaliser le doublé. Coup d'envoi à 17h. Voilà pour l'essentiel de l'actualité. C'est la fin de ce flash. Excellente journée à tous.
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0: c'est l'heure de la chronique de Christophe afin de savoir quels sont les programmes télé pour ce soir.
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2: Voici ma sélection télé pour ce dimanche. Nous sommes le 14 juin avec ce soir sur TF1 le film Titanic de James Cameron avec Leonardo DiCaprio et Kate Winslet. Sur France 2, Venise n'est pas en Italie. Film avec Benoît Poulvord et Valérie Bonneton. Sur France 3, Vanina, meurtre en Sicile, série italienne inédite. Sur M6, à 21h10, Coupe du Monde de la FIFA, le MAG, présenté par Ophélie Meunier. Avant le match, Pays-Bas-Japon à 21h50. Sur France 4, Tout va très bien, c'est du théâtre, avec Arthur Jugnot et Laurent Ournac. Sur W9, Je te veux moi non plus, téléfilm, avec Inès Reg et son ex-mari Kevin. Sur Gully, MacGyver, la série, avec Richard Dean Anderson. Sur ses stars, série également avec SWAT à 21h10. Roulez jeunesse, le film à 21h10 sur TF1 série film. Film avec Eric Judor. Ce soir sur Sister, Wild Wild West avec Will Smith. Enfin sur RMC Life, les petits meurtres d'Agatha Christie, la série avec Antoine Duléry et Marius Colucci.

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1: Bonjour à tous, l'essentiel de l'actualité avec une soixantaine de personnes évacuées hier soir à Saint-Fond près de Lyon suite à un incendie, un feu dans un immeuble donc avec des détonations qui auraient été entendues sur place. Il a fallu une soixantaine de pompiers pour maîtriser les flammes. Heureusement, aucun blessé à signaler. L'origine du feu reste inconnue à ce stade. Emmanuel Macron, lui, est sur la Côte d'Azur aujourd'hui. Le président de la République est venu inaugurer ce matin un salon à Nice avec le Premier ministre indien Narendra Modi. Les deux dirigeants poursuivront leurs échanges à Beaulieu-sur-Mer avant le sommet du G7 à Évian demain. L'Iran a renoncé à l'arme nucléaire, c'est ce qu'a affirmé Donald Trump sur son réseau social. Le président américain donc l'assure, un accord de paix sera signé ce dimanche, ce qu'avait pourtant démenti hier Téhéran. Et en basket, Monaco qui affronte Paris en fin de journée pour le match 1 de la finale de Betclic Elite, une affiche identique pour la troisième saison d'affilée, sacrée en 2024, puis détrôné par Paris en 2025, le club de la Principauté vise un quatrième trophée cette saison. Les Parisiens, premiers de la saison régulière, tenteront de réaliser un doublé. Coup d'envoi à 17h.
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1: Bonjour à tous, l'essentiel de l'actualité avec ce nouvel épisode de chaleur en perspective sur l'Hexagone. Météo France confirme donc l'arrivée d'une vague de chaleur exceptionnelle dès la semaine prochaine. Notez qu'à partir de mardi, les températures ne descendront plus sous les 20 degrés la nuit et vont dépasser les 30 degrés le jour avec un pic attendu autour du 22 juin où le thermomètre pourrait frôler les 42 degrés. Nouveau pas en avant pour le partenariat franco-indien. Emmanuel Macron était à Nice ce matin avec le premier ministre indien Narendra Modi pour inaugurer un salon de l'innovation indienne, une rencontre au sommet la veille de l'ouverture du G7 à Évian. L'incertitude persiste autour d'un accord de paix entre les États-Unis et l'Iran, alors que Donald Trump annonce une signature imminente ce dimanche pour ses 80 ans. Une agence iranienne assure que Téhéran n'a pas encore pris sa décision. Sur le terrain, la tension reste maximale. Israël a mené de nouvelles frappes sur la banlieue sud de Beyrouth en réponse à des tirs du Hezbollah. Et en foot, les phases de poule se poursuivent à la Coupe du Monde. Voilà les affiches de ce soir et cette nuit. À 19h Allemagne Curaçao, à 22h Pays-Bas Japon, 1h du matin Côte d'Ivoire Équateur et Suède Tunisie à 4h du matin. La France jouera mardi son premier match, ce sera contre le Sénégal.
2: C'est la fin de ce flash, rendez-vous dans une heure.
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1: Ça s'annonce encore très ensoleillé demain sur tout le pays. En matinée, quelques nuages gris dans le nord, le Pays basque et la pointe bretonne. Un ciel dégagé partout ailleurs. Dans l'après-midi, pas un nuage à l'horizon entre le littoral méditerranéen, la façade atlantique, le centre et la moitié est du pays. Ce sera encore un petit peu gris entre la Normandie et le Pas-de-Calais. 19 degrés attendus à Brest, 22 à Lille, 24 à Strasbourg, Nice et Amiens, 25 à Cherbourg et à Reims, 29 à Paris, 30 à Lyon, Bourges et Montélimar, 32 à Tours et à Toulouse, 33 degrés à Bordeaux, Perpignan et Montpellier.
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0: Dimanche 14 juin, de 9h à 17h, troisième édition du grand rassemblement Tout véhicule roulant, autour du plan d'eau de Saint-Privat. Alain Bréant, vous êtes vice-président de l'association organisatrice Écurie de la Xintrie. Pouvez-vous nous raconter l'objet de l'association en quelques mots ?
1: Cette association réunit des personnes de tout horizon. Ils sont tous possesseurs d'au moins une voiture ancienne ou de prestige. Certains de nos membres sont de véritables collectionneurs. Ce sont des passionnés de tout ce qui roule et qui a marqué son époque. Qu'est-ce qu'on fait dans cette association ? Eh bien, nous avons des rituels annuels, j'en citerai au moins trois. Notre exposition statique, bien sûr, de tout véhicule roulant, qui a lieu au printemps, entre avril et juin. La prochaine aura lieu le 14, nous aurons l'occasion d'en reparler. C'est à cette occasion que l'année dernière, nous avons organisé les JNVE de la Corrèze, les Journées Nationales des Véhicules d'Époque. C'est un événement national sous l'égide de la FFVE, un grand succès qui a réuni plus de 1200 visiteurs et exposants de Corrèze, mais aussi des départements voisins. En deuxième lieu, effectivement, notre grande balade annuelle en septembre, c'est tous les ans un nouveau circuit à découvrir, dont le tracé n'est connu que par les membres du bureau. Les adhérents ne le découvrent qu'au cours de la journée, à l'aide d'un roadbook mis à disposition par le bureau. Nous avons une devise, rouler cool l'esprit curieux, donc ce n'est pas une course de vitesse, mais plutôt une découverte des beaux paysages et centres d'intérêt de nos régions. Nous ne faisons pas que rouler, nous devons souvent glaner des indices pour résoudre des énigmes, et en général, trois grands arrêts sont prévus dans la journée avec deux visites de site, une le matin, une l'après-midi, et bien sûr un arrêt repas le midi.
0: Et donc ça, c'est en Corrèze ? Ou pas forcément ?
1: Ah, pas forcément.
0: D'accord, ça peut être n'importe où en France.
1: Ça peut être n'importe où. Alors, n'importe où en France, non. On ne s'éloigne pas trop quand même de la Corrèze. Effectivement, on est en Corrèze et dans les départements voisins. Je ne vous dirai pas où on va aller cette année, parce que c'est une surprise, justement.
0: Oui, bien sûr.
1: Mais effectivement, on n'est pas très loin de nos régions.
0: Et le troisième événement ?
1: Et le troisième événement, c'est tout simplement notre participation au marché de pays qui a lieu tous les ans, organisé par le comité des foires de Saint-Privat. On s'occupe de l'animation d'un des marchés. Et le prochain, ce sera à notre charge, ce sera le 21 juillet.
0: Le 21 juillet, donc vous vous retrouvez à cette date-là aussi. Et donc le samedi 14 juin, de 9h à 17h, c'est le grand rassemblement tout véhicule roulant. Qui sont les exposants ? Est-ce que ce ne sont que vos membres ou il y a d'autres personnes ?
1: Ah non, il n'y a pas que nos membres. Il y a pas mal de clubs de Corrèze, mais aussi de tous les départements voisins qui viennent du Lot, du Cantal. J'irais même jusqu'au Puy-de-Dôme pour certains. Donc effectivement, non, il n'y a pas que nos exposants, bien évidemment. En 2025, nous avions réuni 1200 visiteurs. Pour faire 1200, il faut aller plus loin que la Corrèze.
0: Animation gratuite pour les enfants et pour les grands, concerts, buvettes et food truck. Une très belle journée en perspective. Et vous, Alain Bréant, qu'est-ce que vous attendez le plus de cette journée ?
1: Beaucoup de visiteurs. J'attends que les gens soient heureux autour de nous. En fait, l'idée, c'est que tout le monde puisse découvrir nos véhicules, nos passions, que l'on puisse échanger avec les visiteurs et puis que tout le monde passe une journée agréable.
0: C'est bien le dimanche 14 juin, troisième édition du grand rassemblement tout véhicule roulant autour du plan d'eau de Saint-Privat.
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1: Bonjour à tous, l'essentiel de l'actualité avec ce nouvel épisode de chaleur en perspective sur l'Hexagone. Météo France confirme donc l'arrivée d'une vague de chaleur exceptionnelle dès la semaine prochaine. Notez qu'à partir de mardi, les températures ne descendront plus sous les 20 degrés la nuit et vont dépasser les 30 degrés le jour avec un pic attendu autour du 22 juin où le thermomètre pourrait frôler les 42 degrés. Nouveau pas en avant pour le partenariat franco-indien. Emmanuel Macron était à Nice ce matin avec le premier ministre indien Narendra Modi pour inaugurer un salon de l'innovation indienne, une rencontre au sommet la veille de l'ouverture du G7 à Évian. L'incertitude persiste autour d'un accord de paix entre les États-Unis et l'Iran, alors que Donald Trump annonce une signature imminente ce dimanche pour ses 80 ans. Une agence iranienne assure que Téhéran n'a pas encore pris sa décision. Sur le terrain, la tension reste maximale. Israël a mené de nouvelles frappes sur la banlieue sud de Beyrouth en réponse à des tirs du Hezbollah. Et en foot, les phases de poule se poursuivent à la Coupe du Monde. Voilà les affiches de ce soir et cette nuit. À 19h, Allemagne, Curaçao, à 22h, Pays-Bas, Japon, 1h du matin, Côte d'Ivoire, Équateur et Suède, Tunisie, à 4h du matin. La France jouera mardi son premier match, ce sera contre le Sénégal.
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1: Ça s'annonce encore très ensoleillé demain sur tout le pays. En matinée, quelques nuages gris dans le nord, le Pays basque et la pointe bretonne. Un ciel dégagé partout ailleurs. Dans l'après-midi, pas un nuage à l'horizon. Entre le littoral méditerranéen, la façade atlantique, le centre et la moitié est du pays, ce sera encore un petit peu gris entre la Normandie et le Pas-de-Calais. 19 degrés attendus à Brest, 22 à Lille, 24 à Strasbourg, Nice et Amiens, 25 à Cherbourg et à Reims, 29 à Paris, 30 à Lyon, Bourges et Montélimar, 32 à Tours et à Toulouse, 33 degrés à Bordeaux, Perpignan et Montpellier.
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1: La ressourcerie de Saint-Privac, Saint-Tritry, a ouvert officiellement ses portes ce samedi 30 juin, sous le soleil et la bonne humeur. Tous les samedis, de 10h à 17h, découvrez, chinez de beaux objets, meubles, bibelots, habits, pour donner une seconde vie à tous ces objets. Saint-Tritry compte sur vous. Déposez aussi vos objets et meubles tous les mardis de 10h à 12h30. Saint-Tritry, ancienne salle des fêtes de Saint-Privac, 15 rue de la Croix du Puck. Vous pouvez aussi suivre les infos et nouveaux arrivages sur Facebook ou Instagram. Et une boîte mail est à votre disposition pour toute question sur xintritri@gmail.com.
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1: Bonjour à tous, l'essentiel de l'actualité avec ce nouvel épisode de chaleur en perspective sur l'Hexagone. Météo France confirme donc l'arrivée d'une vague de chaleur exceptionnelle dès la semaine prochaine. Notez qu'à partir de mardi, les températures ne descendront plus sous les 20 degrés la nuit et vont dépasser les 30 degrés le jour avec un pic attendu autour du 22 juin où le thermomètre pourrait frôler les 42 degrés. Nouveau pas en avant pour le partenariat franco-indien. Emmanuel Macron était à Nice ce matin avec le premier ministre indien Narendra Modi pour inaugurer un salon de l'innovation indienne, une rencontre au sommet la veille de l'ouverture du G7 à Évian. L'incertitude persiste autour d'un accord de paix entre les États-Unis et l'Iran, alors que Donald Trump annonce une signature imminente ce dimanche pour ses 80 ans. Une agence iranienne assure que Téhéran n'a pas encore pris sa décision. Sur le terrain, la tension reste maximale. Israël a mené de nouvelles frappes sur la banlieue sud de Beyrouth en réponse à des tirs du Hezbollah. Et en foot, les phases de poule se poursuivent à la Coupe du Monde. Voilà les affiches de ce soir et cette nuit. À 19h, Allemagne-Curaçao, à 22h, Pays-Bas-Japon, 1h du matin, Côte d'Ivoire-Équateur et Suède-Tunisie, à 4h du matin. La France jouera mardi son premier match, ce sera contre le Sénégal.
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1: Bonsoir, bonsoir à tous. Dans l'actualité, il va faire chaud, très chaud la semaine prochaine. Météo France confirme l'arrivée d'une vague de chaleur exceptionnelle. À partir de mardi, les températures ne descendront plus sous les 20 degrés la nuit et vont même dépasser les 30 degrés le jour. Un pic est même attendu autour du 22 juin où le thermomètre pourrait frôler les 42 degrés par endroit. Et en parlant de forte chaleur, le ministre de l'Éducation nationale, Édouard Geffray, a annoncé ce dimanche vouloir supprimer toutes les épreuves du baccalauréat l'après-midi, cela en raison des vagues de chaleur répétées en juin. En revanche, il ferme la porte à l'idée d'avancer le calendrier des épreuves dans l'année. Bulle sécuritaire maximale autour d'Évian, dispositif de sécurité XXL déployé pour sécuriser le sommet du G7 ce lundi. On parle de 16 000 membres des forces de l'ordre mobilisés. Après 10 mois de préparation, le secteur est désormais verrouillé et accessible uniquement via des QR codes. Aujourd'hui, des milliers de manifestants opposés au sommet des plus grandes puissances mondiales ont manifesté à Genève. Vous pourriez bientôt recevoir un SMS après chaque consultation médicale ou passage en pharmacie. Le gouvernement travaille sur un nouveau dispositif, Julie Pierret.
2: Oui, l'idée c'est d'informer directement les assurés du coût réel de leurs soins et du montant pris en charge par l'assurance maladie. L'objectif affiché est simple, c'est de sensibiliser les Français au financement du système de santé. Le ministre des Comptes publics estime qu'il faut davantage de transparence sur les dépenses publiques et notamment dans la santé et dans les retraites. Aujourd'hui, les remboursements sont déjà visibles sur le compte Amélie. Un mail est envoyé après certaines consultations, mais le gouvernement veut encore aller plus loin avec un message directement sur le téléphone. Une évolution qui pourrait surprendre car jusqu'ici les SMS évoquant des remboursements de la Sécu étaient souvent associés à des arnaques.
1: Merci Julie. Alors que Donald Trump a annoncé un accord imminent ce dimanche avec l'Iran, Téhéran dénonce les récentes frappes israéliennes sur Beyrouth. Selon le négociateur en chef iranien, ces bombardements violent les engagements américains et menacent de faire dérailler les discussions. Et puis on termine avec du sport, du foot et les phases de poule qui se poursuivent à la Coupe du Monde. Voilà les affiches à suivre ce soir et cette nuit à 19h Allemagne, Curaçao, à 22h Pays-Bas face au Japon, à 1h du matin Côte d'Ivoire contre l'Équateur et puis la Suède et la Tunisie vont s'affronter à 4h du matin. La France, de son côté, jouera mardi son premier match de la compétition. Ce sera face au Sénégal. Voilà pour l'actualité. Excellente soirée à tous.
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1: Ça s'annonce encore très ensoleillé demain sur tout le pays. En matinée, quelques nuages gris dans le nord, le Pays Basque et la pointe bretonne. Un ciel dégagé partout ailleurs. Dans l'après-midi, pas un nuage à l'horizon entre le littoral méditerranéen, la façade atlantique, le centre et la moitié est du pays. Ce sera encore un petit peu gris entre la Normandie et le Pas-de-Calais. 19 degrés attendus à Brest, 22 à Lille, 24 à Strasbourg, Nice et Amiens, 25 à Cherbourg et à Reims, 29 à Paris, 30 à Lyon, Bourges et Montélimar, 32 à Tours et à Toulouse, 33 degrés à Bordeaux, Perpignan et Montpellier.
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1: On parle aujourd'hui d'une espèce aussi connue qu'appréciée en Xintry, qui occupe une place privilégiée dans la littérature, notamment la poésie. Pour Verlaine ou Hugo, elle est autant symbole d'espoir que de mélancolie. Quand pour d'autres, elle caractérise le renouveau et la persévérance. Elle peut être vue enfin comme une métaphore de l'âme qui se libère, qui s'élève vers des horizons plus vastes en restant connectée à la terre. Vous l'aurez compris, cet animal ne laisse pas indifférents les humains. Ses balais sifflants nous enchantent depuis l'aube jusqu'à la nuit, et l'on apprécie qu'elle se délègue de petites bêtes qui nous ennuient. Pour autant, sa présence ne plaît pas à tous près des habitations, car elle ne passe pas inaperçue tant par ses

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2: Voici ma sélection télé pour ce dimanche. Nous sommes le 14 juin avec ce soir sur TF1 le film Titanic de James Cameron avec Leonardo DiCaprio et Kate Winslet. Sur France 2, Venise n'est pas en Italie. Film avec Benoît Poulvord et Valérie Bonneton. Sur France 3, Vanina, meurtre en Sicile, série italienne inédite. Sur M6, à 21h10, Coupe du Monde de la FIFA, le MAG, présenté par Ophélie Meunier. Avant le match, Pays-Bas-Japon à 21h50. Sur France 4, Tout va très bien, c'est du théâtre, avec Arthur Juniau et Laurent Ournac. Sur W9, Je te veux moi non plus, téléfilm, avec Inès Reg et son ex-mari Kevin. Sur Gully, MacGyver, la série, avec Richardine Anderson. Sur ces stars, série également avec SWAT à 21h10. Roulez jeunesse, le film à 21h10 sur TF1 série film, film avec Eric Judor. Ce soir sur Sister, Wild Wild West avec Will Smith. Enfin sur RMC Life, les petits meurtres d'Agatha Christie, la série avec Antoine Duléry et Marius Colucci. Bon zapping.
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1: Bonsoir, bonsoir à tous. Dans l'actualité, il va faire chaud, très chaud la semaine prochaine. Météo France confirme l'arrivée d'une vague de chaleur exceptionnelle. À partir de mardi, les températures ne descendront plus sous les 20 degrés la nuit et vont même dépasser les 30 degrés le jour. Un pic est même attendu autour du 22 juin où le thermomètre pourrait frôler les 42 degrés par endroit. Et en parlant de forte chaleur, le ministre de l'Éducation nationale, Édouard Geffray, a annoncé ce dimanche vouloir supprimer toutes les épreuves du baccalauréat l'après-midi, cela en raison des vagues de chaleur répétées en juin. En revanche, il ferme la porte à l'idée d'avancer le calendrier des épreuves dans l'année. Bulle sécuritaire maximale autour d'Évian, dispositif de sécurité XXL déployé pour sécuriser le sommet du G7 ce lundi. On parle de 16 000 membres des forces de l'ordre mobilisés. Après 10 mois de préparation, le secteur est désormais verrouillé et accessible uniquement via des QR codes. Aujourd'hui, des milliers de manifestants opposés au sommet des plus grandes puissances mondiales ont manifesté à Genève. Vous pourriez bientôt recevoir un SMS après chaque consultation médicale ou passage en pharmacie. Le gouvernement travaille sur un nouveau dispositif, Julie Pierret.
2: Oui, l'idée c'est d'informer directement les assurés du coût réel de leurs soins et du montant pris en charge par l'assurance maladie. L'objectif affiché est simple, c'est de sensibiliser les Français au financement du système de santé. Le ministre des Comptes publics estime qu'il faut davantage de transparence sur les dépenses publiques et notamment dans la santé et dans les retraites. Aujourd'hui, les remboursements sont déjà visibles sur le compte Amélie. Un mail est envoyé après certaines consultations, mais le gouvernement veut encore aller plus loin avec un message directement sur le téléphone. Une évolution qui pourrait surprendre car jusqu'ici les SMS évoquant des remboursements de la Sécu étaient souvent associés à des arnaques.
1: Merci Julie. Alors que Donald Trump a annoncé un accord imminent ce dimanche avec l'Iran, Téhéran dénonce les récentes frappes israéliennes sur Beyrouth. Selon le négociateur en chef iranien, ces bombardements violent les engagements américains et menacent de faire dérailler les discussions. Et puis on termine avec du sport, du foot et les phases de poule qui se poursuivent à la Coupe du Monde. Voilà les affiches à suivre ce soir et cette nuit. À 19h, Allemagne, Curaçao. À 22h, Pays-Bas face au Japon. À 1h du matin, Côte d'Ivoire contre l'Équateur. Et puis la Suède et la Tunisie vont s'affronter à 4h du matin. La France, de son côté, jouera mardi son premier match de la compétition. Ce sera face au Sénégal. Voilà pour l'actualité. Excellente soirée à tous.
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4: Bonsoir à tous. L'info du jour côté mondial, l'Australie a créé la surprise en dominant la Turquie 2-0 ce matin. Nestori Irankunda a ouvert le score à la 27e minute avant que Connor Metcalf ne scelle la victoire à la 75e. Avec ce succès, les Socceroos rejoignent les États-Unis en tête du groupe D avec 3 points. Dans la nuit, l'Écosse a marqué son grand retour en Coupe du Monde après 28 ans d'absence. John McDean a offert la victoire 1-0 face à Haïti d'une frappe croisée à la 28e minute, permettant aux siens de prendre seul la tête du groupe C devant le Brésil et le Maroc, tenus en échec. Ce soir, l'Allemagne, quadruple championne du monde, affronte Curaçao à 19h, avant le choc entre les Pays-Bas et le Japon à 22h à Dallas. La nuit sera encore rythmée avec Côte d'Ivoire-Équateur à 1h et Suède-Tunisie à 4h. Demain, l'Espagne entre en lice contre le Cap-Vert à 18h, suivi par la Belgique face à l'Égypte à 21h. À très vite pour la suite.
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1: Bonjour à tous. L'affaire Liana et ses poursuites politiques au lendemain des révélations sur les défaillances de l'État dans le suivi du suspect. La pression est montée d'un cran autour des gardes des Sceaux. De la gauche au Rassemblement national, plusieurs responsables ont réclamé la démission de Gérald Darmanin. Le Premier ministre Sébastien Lecornu a aussitôt réaffirmé sa confiance dans l'action du ministre, renvoyant l'opposition à ce qu'il a qualifié de calcul politique. Et pour mémoire, le corps de cette collégienne de 11 ans disparue fin mai dans le Gers avait été retrouvé début juin. Et la mère de la fillette a porté plainte contre l'État pour faute lourde. Selon un sondage publié hier, 39% des Français se disent favorables au départ du ministre. 59% y sont opposés. Et puis autre temps fort, la chaleur s'installe dans le pays. Une masse d'air très chaude a gagné la France depuis hier, avec déjà 30 degrés jusqu'au bord de la Loire et des pointes au-delà de 35 dans le sud. Et ce n'est qu'un début. Un dôme de chaleur se met en place dimanche avec des températures qui pourraient approcher 40 degrés dans le sud du pays en début de semaine. Les autorités sanitaires appellent à la vigilance, en particulier pour les personnes âgées les plus fragiles. Après un printemps déjà marqué comme le plus chaud depuis 1900, plusieurs départements du Sud pourraient être placés en vigilance dans les prochaines heures. Du côté des faits divers, un grave accident de la route a endeuillé la Haute-Savoie hier matin à Saint-Trier. Une collision entre deux motos et une voiture a coûté la vie à une femme. Trois autres personnes ont été grièvement blessées et évacuées en urgence absolue, dont une par hélicoptère. La circulation a été interrompue sur la départementale et une enquête a été ouverte pour déterminer les circonstances du drame. Et puis on apprend également que le sort du journaliste français Christophe Glaize revient au premier plan. Détenu en Algérie depuis un an et condamné à 7 ans de prison, il vient de recevoir une accréditation symbolique de la FIFA pour la Coupe du Monde. Les défenseurs de la liberté de la presse réclament une grâce présidentielle, mais les autorités françaises reconnaissent qu'aucune date de libération ne peut être avancée à ce stade. Et du côté de l'économie, le groupe Air France KLM entretient le mystère sur son futur nom. Son directeur général Benjamin Smith a confirmé l'intégration prochaine de la compagnie scandinave SAS, tout en démentant la rumeur d'un passage sous la marque Blue Group. Le changement ne concernerait que la maison mère et non les compagnies elles-mêmes. Et enfin, côté culture, la gastronomie française est à l'honneur. Le chef César Troisgros, sacré cuisinier de l'année par le Goemio, incarne la transmission d'une dynastie, devenant le troisième de sa lignée à recevoir cette distinction après son grand-père et son père. C'est la fin de cette édition. Passez un excellent dimanche sur votre radio.

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4: C'est un certain Léon Fourneau, alias Xanroff, l'anagramme de Fourneau en latin, qui écrivit une des chansons les plus subversives de la fin du 19e siècle, le fiacre. C'est un jour où il faillit se faire écraser par un fiacre, dans lequel deux amoureux s'adonnaient à quelques privautés, qu'il eut l'idée d'écrire cette chanson, reprise ensuite par quantité d'interprètes, de Barbara à Brassens, en passant même par Marcel Hamon, dans une version assez yéyé. Mais l'interprète fétiche de cette goualante, c'est la grande Yvette Guilbert, chanteuse de cabaret née au 19e siècle et décédée dans les années 40. Lorsqu'elle voulut chanter le fiacre pour la première fois à Paris, il lui fut répondu que cette chanson n'avait sa place qu'en province, mais pas sur une scène parisienne. Yvette Guilbert dut aller donc la créer en Belgique, avant de l'enregistrer sur rouleau en 1897, et avant que la chanson ne devienne un immense succès.
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1: L'essentiel de l'actualité avec un dispositif de sécurité XXL à Évian pour sécuriser le sommet du G7. Ce lundi, on parle de 16 000 membres des forces de l'ordre mobilisés. Après 10 mois de préparation, le secteur est désormais verrouillé et accessible uniquement via des laissez-passer par QR code. Ce dimanche, des milliers de manifestants opposés au sommet des plus grandes puissances mondiales ont manifesté à Genève. Il va faire chaud, très chaud cette semaine. Météo France confirme l'arrivée d'une vague de chaleur exceptionnelle à partir de mardi. Les températures ne descendront plus sous les 20 degrés la nuit et vont même dépasser les 30 degrés le jour. Un pic est attendu le 22 juin où le thermomètre pourrait frôler les 42 degrés par endroit. En parlant de forte chaleur, le ministre de l'Éducation nationale, Édouard Geffrey, a annoncé ce dimanche vouloir supprimer toutes les épreuves du baccalauréat l'après-midi, cela en raison des vagues de chaleur répétées en juin. En revanche, il ferme la porte à l'idée d'avancer le calendrier des épreuves dans l'année. Et puis en cyclisme, le Mexicain Isaac Del Toro a remporté le Tour Auvergne-Rhône-Alpes. Il s'est imposé en solitaire lors de la 8e et dernière étape au plateau de Solaison ce dimanche. C'est son 2e succès d'étape et il remporte aussi au classement général.
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1: Ça s'annonce encore très ensoleillé demain sur tout le pays. En matinée, quelques nuages gris dans le nord, le Pays basque et la pointe bretonne. Un ciel dégagé partout ailleurs. Dans l'après-midi, pas un nuage à l'horizon entre le littoral méditerranéen, la façade atlantique, le centre et la moitié est du pays. Ce sera encore un petit peu gris entre la Normandie et le Pas-de-Calais. 19 degrés attendus à Brest, 22 à Lille, 24 à Strasbourg, Nice et Amiens, 25 à Cherbourg et à Reims, 29 à Paris, 30 à Lyon, Bourges et Montélimar, 32 à Tours et à Toulouse, 33 degrés à Bordeaux, Perpignan. Pignan et Montpellier.
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2: L'essentiel de l'actualité avec un dispositif de sécurité XXL à Évian pour sécuriser le sommet du G7. Ce lundi, on parle de 16 000 membres des forces de l'ordre mobilisés. Après 10 mois de préparation, le secteur est désormais verrouillé et accessible uniquement via des laissez-passer par QR code. Ce dimanche, des milliers de manifestants opposés au sommet des plus grandes puissances mondiales ont manifesté à Genève. Il va faire chaud, très chaud cette semaine. Météo France confirme l'arrivée d'une vague de chaleur exceptionnelle. À partir de mardi, les températures ne descendront plus sous les 20 degrés la nuit et vont même dépasser les 30 degrés le jour. Un pic est attendu le 22 juin où le thermomètre pourrait frôler les 42 degrés par endroit. En parlant de forte chaleur, le ministre de l'Éducation nationale, Édouard Geffrey, a annoncé ce dimanche vouloir supprimer toutes les épreuves du baccalauréat l'après-midi, cela en raison des vagues de chaleur répétées en juin. En revanche, il ferme la porte à l'idée d'avancer le calendrier des épreuves dans l'année. Et puis en cyclisme, le Mexicain Isaac Del Toro a remporté le Tour Auvergne-Rhône-Alpes. Il s'est imposé en solitaire lors de la 8e et dernière étape au plateau de Solaison ce dimanche. C'est son 2e succès d'étape et il remporte aussi au classement général.
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2: Ça s'annonce encore très ensoleillé demain sur tout le pays. En matinée, quelques nuages gris dans le nord, le Pays basque et la pointe bretonne. Un ciel dégagé partout ailleurs. Dans l'après-midi, pas un nuage à l'horizon entre le littoral méditerranéen, la façade atlantique, le centre et la moitié est du pays. Ce sera encore un petit peu gris entre la Normandie et le Pas-de-Calais. 19 degrés attendus à Brest, 22 à Lille, 24 à Strasbourg, Nice et Amiens, 25 à Cherbourg et à Reims, 29 à Paris, 30 à Lyon, Bourges et Montélimar, 32 à Tours et à Toulouse, 33 degrés à Bordeaux, Perpignan et Montpellier.
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0: l'essentiel de l'actualité avec un dispositif de sécurité XXL à Évian pour sécuriser le sommet du G7. Ce lundi, on parle de 16 000 membres des forces de l'ordre mobilisés. Après 10 mois de préparation, le secteur est désormais verrouillé et accessible uniquement via des laissez-passer par QR code. Ce dimanche, des milliers de manifestants opposés au sommet des plus grandes puissances mondiales ont manifesté à Genève. Il va faire chaud, très chaud cette semaine. Météo France confirme l'arrivée d'une vague de chaleur exceptionnelle. À partir de mardi, les températures ne descendront plus sous les 20 degrés la nuit et vont même dépasser les 30 degrés le jour. Un pic est attendu le 22 juin où le thermomètre pourrait frôler les 42 degrés par endroit. En parlant de forte chaleur, le ministre de l'Éducation nationale, Édouard Geffrey, a annoncé ce dimanche vouloir supprimer toutes les épreuves du baccalauréat l'après-midi, cela en raison des vagues de chaleur répétées en juin. En revanche, il ferme la porte à l'idée d'avancer le calendrier des épreuves dans l'année. Et puis en cyclisme, le Mexicain Isaac Del Toro a remporté le Tour Auvergne-Rhône-Alpes. Il s'est imposé en solitaire lors de la 8e et dernière étape au plateau de Solaison ce dimanche. C'est son 2e succès d'étape et il remporte aussi au classement général.
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